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2: 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The world says, don't put all your eggs in one basket. The idea is so that if anything happens and the basket drops, they don't all get broken and you lose everything in one go. Father God's ways are different. He is mighty to save and defend us. He teaches us to put all our eggs in one basket and then hand the basket over to Him. Our eggs are all safe in His hands, and nothing bad happens to anything we place in the Lord's hand. The Lord's ways are different from the ways of the world. Isaiah 55 verses 8 to 9. Jesus' life on earth modeled how to trust God completely. Reading the story in Mark chapter 2 verses 1 to 12, about the paralytic his four friends had to bring to Jesus, brings to mind something about distrust. It's always great to ask the Holy Spirit for more insight on the word. I will not be concentrating on the healing, much as I love healing, but rather the behavior of the scribes and why their hearts resisted transformation in spite of all the miracles they saw Jesus perform. There are some of us who have a problem coming fully to embrace Jesus because of our doubts, inability to trust Him fully, fears and questions. We may not speak about those doubts openly, but we know, and Jesus knows, they are there. Also, we are apprehensive about who He says He is and what He does. Sometimes, who He says He is doesn't quite match up with our experience of Him. Some of us may be leaders in the church, but still struggle in this area. I suggest that doing nothing about this should no longer be an option. The enemy continues to use these areas of distrust as ground in our lives to create havoc. Rather than bring this distrust into the open, we tend to hold negative dialogue with ourselves, as we see the scribes doing in Mark chapter 2. We argue with ourselves and reason out why Father God can't be all He says He is. We hold up our experience as a standard, rather than using the infallible Word of God as the standard. This is an area where Satan enters into and draws us into self-talk, making us walk in unbelief. In our Bible reading, the scribes were questioning Jesus' authority to claim to be God's Son. Sometimes, when we allow distrust to fester in our minds, we are, in other words, questioning His authority to be God's Son. Distrust is a big area where the enemy enters in and builds a stronghold, topos. We thus have a topos in our lives that the enemy rules in. Distrust is often built on unbelief and doubt. Remember in Genesis, all the enemy had to do was create doubt in Eve about God's intention for them. This allowed the enemy access to their hearts. It bred distrust and they sinned. The behavior of the disciples in the story in Mark chapter 4 verses 35 to 41 about Jesus sleeping in the boat during a storm had its root in distrust. 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The most dangerous bit about distrust is the fact that it hinders greatly our ability to be obedient. Sometimes it makes us slow to obey, which I always say is also termed disobedience. Many of us know the song, Trust and Obey. 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We tell Him who or what we are struggling with and where we are hurting. 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
3: Le thème, c'est les situations de confiance qui continuent de nous faire trébucher. Les situations de confiance qui continuent de nous faire trébucher. Père Seigneur, opte à traiter avec nous avec 100% de confiance. On dit dans le monde, ne mettez pas tous les œufs dans le même panier. L'idée est qu'au cas où quelque chose arrive et que le panier tombe, tous les œufs ne se cassent pas et vous perdez tout d'un coup. Les voies de Dieu, le Père, sont différentes. Il est puissant pour nous sauver et nous défendre. Il nous enseigne à mettre tous nos œufs dans un panier, puis lui remettre le panier. Nos œufs sont tous en sécurité dans ses mains et rien de mal n'arrivera à tout ce que nous plaçons dans les mains du Seigneur. Les voies du Seigneur sont différentes de celles du monde. Ésaïe 55, versets 8 à 9. La vie de Jésus sur terre est un modèle qui nous montre comment avoir totalement confiance en Dieu. En lisant l'histoire dans Marc 2, versets 1 à 12, du paralytique que quatre amis ont eu à conduire vers Jésus, rappelle quelque chose comme se méfier d'eux. C'est toujours une grande chose que de demander au Saint-Esprit plus d'aperçu sur la parole de Dieu. Je ne me concentrerai pas sur la guérison, bien que j'aime bien la guérison, mais plutôt sur le comportement des scribes et pourquoi leur cœur résistèrent à la transformation malgré tous les miracles qui virent Jésus opérer. Il y a certains d'entre nous qui ont le problème de venir embrasser pleinement Jésus à cause du doute, l'incapacité à croire totalement en lui, la peur et les questions qu'on se pose. On peut ne pas parler de ces doutes ouvertement, publiquement, mais nous savons, et Jésus également le sait, qu'ils existent. Nous redoutons aussi ce qu'il dit être et ce qu'il fait. Parfois, ce qu'il dit être ne convient pas tout à fait à notre expérience, à l'expérience que nous avons de lui. Certains d'entre nous peuvent être des leaders dans l'Église, mais nous nous efforçons encore dans ce domaine. Je suggère que ne rien faire concernant cela ne doit plus être une option. L'ennemi continue à utiliser ces domaines de méfiance comme terrain légal dans nos vies pour créer des dégâts. Plutôt que d'apporter cette méfiance à découvert, nous tentons de tenir un dialogue négatif avec nous-mêmes comme nous voyons les scribes le faire dans Marc 2. Nous argumentons avec nous-mêmes et nous finissons par raisonner pourquoi Dieu le Père ne peut pas être tout ce qu'il dit être. nous nous en tenons à nos expériences comme un standard, un modèle, plutôt que d'utiliser la parole de Dieu comme notre standard et notre modèle. C'est un domaine où Satan entre et nous attire dans le monologue, nous faisant marcher dans l'incrédulité. Dans notre lecture biblique, les scribes posèrent des questions sur l'autorité de Jésus de proclamer être le Fils de Dieu. Parfois, lorsque nous nous permettons la méfiance de couver notre cœur, en d'autres termes, nous posons des questions sur son autorité d'être le Fils de Dieu. La méfiance est un grand domaine où l'ennemi entre et bâtit une forteresse, entre parenthèses, topos. Donc, nous avons un topos dans notre vie, une forteresse dans notre vie où l'ennemi règne. La méfiance est souvent bâtie sur l'incrédulité et le doute. Souvenez-vous dans Genèse, tout ce que l'ennemi a eu à faire fut de créer le doute en Ève sur l'intention de Dieu pour eux. Cela permet à l'ennemi d'avoir accès au cœur. Ceci nourrit la méfiance et les gens pêchent. Le comportement des disciples dans l'histoire de Marc 4, Marc chapitre 4, versets 35b à 41, sur Jésus qui dormait dans la barque durant la tempête, a eu ses racines dans la méfiance. Jésus avait dit de passer à l'autre bord, Génassène. Alors il eut confiance en son père pour les faire sortir de là. Il alla dormir paisiblement. Les disciples furent très effrayés de la vérocité de la tempête. Ils réveillèrent Jésus en l'accusant du fait qu'il ne s'inquiéta pas. En d'autres termes, comment peut-il dormir à un moment périlleux, un moment dangereux? Cependant, Jésus mit sa confiance en son Père à 100%. Ainsi, il peut dormir puisque la responsabilité pour les amener à l'autre bord fut de son Père. Lorsque Jésus se réveilla et menaça la tempête, il menaça leur peur et leur manque de foi. Toutes ces actions sont associées à l'incapacité à croire totalement. Le morceau le plus dangereux concernant la méfiance est le fait qu'elle empêche largement notre capacité à être obéissant. Parfois, elle nous ralentit, elle nous empêche à obéir. Comme je le dis toujours, elle est aussi une désobéissance proprement dite. Beaucoup d'entre nous connaissons la chanson « Croire et obéir » car il n'y a aucun autre moyen d'être heureux en Jésus, mais de croire et d'obéir. Apprenons à reconnaître la méfiance et en finir avec. Nous pouvons l'attaquer en la présentant à Dieu le Père. Nous lui disons qui ou ce avec quoi nous luttons et où nous avons offensé. Nous pouvons parfois lui demander à qui nous devons pardonner pour cette offense. Nous pouvons ensuite continuer à pardonner la personne et comme nous pardonnons, nous renonçons qu'il peut faire la même chose. Nous pouvons alors lui demander que la vérité et que son amour nous remplissent. Si nous sentons que c'est Dieu le Père que nous avons irrité, c'est correct de le lui dire aussi. Rappelez-vous qu'il est un très bon Père. Parfois, vous pouvez avoir le sentiment que vous devez lui pardonner aussi. Ce n'est pas qu'il a fait quelque chose de mal, mais c'est votre perception de l'événement. Cette capacité à libérer le blâme sur lui vous amènera dans certains niveaux de liberté. Demandez-lui alors ce qu'il veut que vous disiez ou donniez en retour et demandez-lui de déverser l'amour sur vous. Ceci aidera à réparer encore les situations de confiance entre vous et Dieu le Père. Apprenons à avoir une foi simple discernant les temps et permettant au Saint-Esprit de nous diriger. Ne désirons pas de résoudre les choses ou avoir recours au raisonnement alors que nous avons en main ce que Dieu le Père a dit. Que notre Père Céleste attire nos cœurs plus proches afin que nous croyions pleinement en lui comme modèle donné par Jésus-Christ. Amen. Que Dieu vous bénisse tous. Nina Banjomo.
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